0: Ben, c'est un type qui est donc dans un hôtel, n'est-ce pas? Alors, c'est dans la nature, il y a un lac, c'est très joli, mais c'est un peu tristoun. Et là, l'hôtel, il n'y a pas grand monde. Allez, tous les jours, il va à la pêche. Hop, hop, hop, il revient le soir à la pêche. Boum, boum, boum. Puis il y a un nouvel arrivant, n'est-ce pas? Un vacancier qui est là. Bonjour, monsieur, alors, ça mord?
1: Oui.
0: En vacances?
1: Non.
0: Et vous êtes là pourquoi?
1: En voyage de noces.
0: Ah bon, elle est votre femme?
1: Elle est dans la chambre, elle bouge pas, voilà.
0: Ah bon, voyage de noces? Ah ah! Pout pout pout pout pout pout pout pout pout pout. Hein?
1: Non, pas du tout.
0: Ah bon? Pourquoi?
1: Eh bien, elle est malade, elle a une maladie vénérienne. Je ne peux donc pas.
0: Ah bon, elle a une maladie vénérienne, voyage de noces?
1: Eh oui.
0: Allez, vous pouvez toujours. Vous n'êtes pas obligé de passer par là, vous pouvez toujours passer par derrière, je sais pas. Voyez-vous ce que je veux dire?
1: Oui, je ne peux pas là non plus parce qu'elle a des hémorroïdes, voyez-vous?
0: Ah bon, mais alors, c'est très embêtant pour un voyage de noces quand même. Mais dites-moi, mais alors, petit plaisir buccal, non?
1: Non, je ne peux pas non plus, elle a de l'impétigo, n'est-ce pas, alors?
0: Mais alors, vraiment, je vois pas pourquoi vous l'avez épousée. Et c'est parce qu'elle a des vers, voyez-vous, et pour la pêche, c'est excellent.
2: Quelle horreur! Abominable!

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1: Bonsoir, bienvenue sur Rapline. Le rap français bat-il de l'aile? On est en droit de le craindre, puisqu'un de ses plus brillants représentants, en l'occurrence le groupe ZOB, Boz en Verlan, nous a confié son amertume et confirmé sa scission avec la mouvante rap. Et oui, scission consommée, puisque les membres du groupe viennent de créer un tout nouveau style, la new music. Et oui, est-ce que le rap français, c'est fini? On se pose la question à vous.
2: Disons que nous, on est écœuré par le rap, tu vois, et ça récupère, tu vois.
3: Ouais, si tu veux, aujourd'hui, il y a tous les mecs qui rappent, tu vois. Il y a même que des comiques qui rappent. Si tu veux, ça veut plus rien dire, tu vois. La révolte a été à midonner, tu vois.
2: Ouais, c'est sûr, la révolte a été à midonner.
3: Ouais, c'est sûr qu'au midi, c'est un peu vachement la faute à la société, tu vois.
2: C'est sûr.
3: Marre du rap!
2: Bah, disons qu'on voulait que notre musique elle soit new, c'est pour se différencier totalement de ce qui a été fait auparavant.
3: Ouais, là, si tu vois, la new music c'est l'antidote du rap, tu vois, c'est le vaccin, tu vois.
2: C'est le vaccin, ouais, l'antidote.
3: Ouais, comme il dit, si tu vois, c'est une musique qui est complètement différente des autres, tu vois.
2: Ouais. Nous, on est des rebelles, tu vois. On est des rebelles, on veut pas se faire signer aux 80, tu vois. Je te parle cash quand je te dis ça, tu vois.
3: Si frère. Tu vois, moi je vais te dire un truc, tu vois. Moi je te parle cash aussi, tu vois. Nous on veut pas que les gens, les médias, ils parlent de nous, tu vois.
4: Ouais.
3: Et ça, il faut que tout le monde le sache.
4: Ouais,
3: comme il dit, c'est vrai qu'on n'est pas des lèches vinyles du système, tu vois.
2: Ouais. C'est sûr.
5: Y'en a marre du rap.
3: C'est notre si tu veux, nous on a la rime dans la peau, tu vois.
2: C'est notre pain quotidien.
3: On va te prouver qu'on a la rime dans la peau.
2: On te le prouve, frère.
3: Y'a les mecs, ils ont le calcul, nous on a la rime, vas-y.
2: Vas-y, frère. Eh oui, nous, brother, on a le tempo.
3: C'est sûr, j'aimerais bien manger une poule au pot sur la rime. À moi. Et brother, au fait, comment lutter contre notre malheur?
2: Ah ouais, c'est sûr. En fait, il est quelle heure?
3: Super. Et toi, brother, toujours rebelle à la société? Tu vois, et ça peut à l'infini comme ça.
2: À l'infini, écoute bien ce que je te dis. On a marre du rap.
4: On est trompé.
3: Ah, c'est fini le rap, c'est.
2: Fini, le rap.
3: C'est, si tu veux, le rap, c'est la momie, tu vois.
2: Ah, ouais.
3: C'est sous terre, ça n'existe plus, tu vois. Les vers, ils ont tout bouffé, tu vois. Maintenant, la new musique, elle rejaillit, tu vois. C'est comme un soleil en pleine nuit, tu vois.
5: Oh, merde, ok.
3: Ok, on y va encore. Let's go pour la new musique.
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2: Bon, ça se passe au zoo de Bruxelles, n'est-ce pas? Bon, c'est un touriste français qui arrive au zoo de Bruxelles, il y a une fosse à singe qui est là. Il voit le singe qui s'emmerde au fond. Alors il prend un abricot, il dit tiens, je vais lui donner un becquet au singe, il jette l'abricot. Le singe prend l'abricot, il ouvre l'abricot, il enlève le noyau, il se le fout dans le cul, il ressort le noyau, il le met dans l'abricot et il le bouffe. Mais qu'est-ce que c'est que ce singe de fou là? Pas, non? C'est pas possible. Il remet un abricot, il va voir, hein. Le singe, il se démonte pas, il reprend l'abricot, il ouvre l'abricot, il met le noyau dans le cul, hop, il le ressort, il le remet dans l'abricot, il le bouffe. Mais il est fou ce singe! Je sais qu'on est aux eaux de Bruxelles, mais enfin quand même! Il lui met 4 abricots. Le singe, pareil, il prend les 4 abricots, il enlève le noyau, hop, il le met dans le cul, hop, il le met dans l'abricot, il le bouffe, terminé. Ah, il va voir le conservateur du zoo. Et... Monsieur le directeur, vous êtes directeur du zoo de Bruxelles? Oui, pour le faire deck, bien sûr, et une fois. Dites, venez voir le singe, parce que alors là, il, vous avez un chimpanzé, il est fou. Qu'est-ce qu'il fait, la contre? Mais venez voir, je vais vous montrer. Et alors, ils arrivent tous les deux au bord de la fosse. Regardez bien, vous voyez l'abricot? Bon, oui, je vois l'abricot, ne se pense pas une frite, c'est un abricot, je vois très bien. Bon, je jette l'abricot, hop, et le singe prend l'abricot, il l'ouvre, il enlève le noyau, il se le met dans le cul, hop, il ressort le noyau, il le met dans l'abricot, et il bouffe l'abricot. Vous avez vu ce qu'il fait? Bon, oui, alors. Mais enfin, il, quand même, il met l'abricot dans le... Il met le noyau dans le cul, et il le remet dans l'abricot, il le bouffe. Pourquoi? Bon, c'est normal, et la contre, hein, parce que hier, il y a un touriste français qui est arrivé. Il lui a donné un avocat, un gros avocat, il a mangé l'avocat en entier. Le noyau est resté coincé à l'intérieur. Alors maintenant, il se méfie, il essaye avant.